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Donc, on va continuer avec vos dédicaces. Da parte d'Antônio Zacarias, que manda um grande abraço a todos os licenses da Torrene. E vamos a ficar com Ruth Marlene, o melhor de mim.